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0: Bonsoir à toutes et à tous, on se retrouve encore sur l'émission en langue française, Voice of Indonesia, la voix de l'Indonésie, avec moi Audrey. Aujourd'hui, je vais vous accompagner en vous partageant des informations en provenance d'Indonésie. Espérons que cela va vous enrichir vos connaissances sur l'Indonésie. Aujourd'hui, nous vous présentons actualité, citation du jour, nouveautés indonésiennes, parlons indonésien, Marie Berbas Indonesia, Merkoup, des chansons indonésiennes et chers amis, nous commençons avec l'actualité présentée par Maïsaro.
1: Bonsoir, chers auditeurs, voici la Indonésie présente l'actualité. Il y a quelques événements à informer, entre autres. Gouvernement maintient la production de riz face à la menace d'El Niño en 2026, a affirmé le ministre de l'Agriculture. Le ministre indonésien de l'Agriculture, Andi Amran Sulaiman, a déclaré que le gouvernement maintenait la production de riz grâce à des mesures de pompage et de gestion de l'eau, permettant ainsi à la production nationale de continuer à augmenter malgré la menace d'El Niño. Amran a tenu ses propos hier à Jakarta. Amran a déclaré que ces mesures visent à garantir que les terres agricoles continuent de bénéficier d'un approvisionnement en eau suffisant, permettant ainsi aux agriculteurs de maintenir leurs activités de production. Il a également souligné que le gouvernement ne laisserait pas les agriculteurs affronter seuls les défis liés à la production, poursuivant le renforcement du soutien aux entrants agricoles tout en assurant la disponibilité de l'eau pour l'agriculture. La production nationale de riz a continué de croître au cours des 8 premiers mois de 2026, malgré l'évolution des conditions météorologiques et l'impact potentiel d'El Niño sur le secteur agricole. Cette augmentation de la production a également contribué à maintenir l'approvisionnement en riz destiné à la consommation publique. Bapanas charge Bulog d'accroître la distribution de riz SPHP pour freiner l'inflation. La Zone nationale de l'alimentation, Bapanas, a chargé l'entreprise publique agroalimentaire Perum Bulog d'augmenter de 74 180 tonnes la distribution de riz dans le cadre du programme de stabilisation de l'approvisionnement et des prix alimentaires SPHP afin de maintenir la stabilité des prix et de garantir un approvisionnement suffisant en riz pour la population. Le chef de la Bapanas, Andi Amran Sulaiman, a déclaré hier à Jakarta que cette allocation supplémentaire équivaut à 14,83 millions de paquets de riz SPHP de 5 km chacun, nécessitant un budget de 409 milliards de rupiah et une date limite de distribution fixée au 20 novembre 2026. Cette allocation supplémentaire fait suite à la distribution précédente de 829 000 tonnes de riz SPHP achevée le 23 septembre 2026. Amran a déclaré que le stock de riz actuel du gouvernement en atteint 4,48 de tonnes, soit une augmentation de 14,8% par rapport aux 3,9 millions de tonnes enregistrées en septembre 2025. Par ailleurs, Ateng Hartono, directeur adjoint chargé des statistiques de la distribution et des services au sein de l'Agence nationale des statistiques indonésiennes, BPS, a indiqué que la hausse des prix du riz en septembre 2026 était principalement due à une baisse de l'offre consécutive à la fin de la période de pic des récoltes ainsi qu'à des conditions plus sèches provoquées par le phénomène El Niño. Néanmoins, le BPS estime que la superficie de riz récoltée entre janvier et novembre 2026 atteindra 10,56 millions d'hectares, un chiffre supérieur aux superficies récoltées en 2023 et 2024 qui s'élevaient respectivement à 9,86 millions et 9,69 millions d'hectares. En septembre 2026, l'indice des prix perçu par les riziculteurs a également atteint 155,61, marquant ainsi son niveau le plus élevé depuis 8 ans. Minisca encourage la coopération dans l'enseignement supérieur et l'industrie entre l'Indonésie et la Chine. Le ministre indonésien de l'enseignement supérieur, des sciences et de la technologie, Muriel Uliakto encourage un renforcement de la collaboration entre les universitaires, les institutions de recherche et le monde industriel en Indonésie et en Chine par le biais de l'Université Tsinghua. Il a transmis cet encouragement dimanche lors du Forum Chine-Asie du Sud-Est sur la coopération dans l'enseignement supérieur et l'industrie 2026 qui s'est tenu dans la zone économique spéciale KOK de Kura-Kura à Bali. Selon antaranews.com, cette collaboration vise à accélérer l'innovation technologique tout en dotant la jeune génération de compétences répondant aux besoins de la communauté et au développement national et régional. Le gouvernement indonésien offre aux institutions nationales des opportunités d'approfondir la collaboration avec l'Université Tsinghua, mondialement reconnue par le biais de programmes de recherche conjoints, des centres universitaires et de développement des talents. La présence du centre Tsinghua pour l'Asie du Sud-Est à Bali, opérationnel depuis le sommet du G20 de 2022, est considéré comme un fondement stratégique pour renforcer un écosystème de partenariat durable entre les gouvernements, l'industrie et les universités en Asie du Sud-Est et à l'échelle internationale. C'est tout, c'était l'actualité.

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1: Chers amis, la chanson suivante que je voulais vous présenter, c'est la chanson intitulée Sedia Aku Sebelum Hujan, chantée par Idgitaf. Cette chanson raconte une histoire d'amour sincère, totale et engagée, notamment la façon dont l'artiste aime de tout son cœur, sans hésitation ni honnête. Dans cette chanson, Idgitaf se décrit comme quelqu'un prêt à être présent pour son partenaire avant même l'arrivée de la pluie. Une métaphore des moments difficiles ou des épreuves dans une relation. Globalement, la chanson transmet un message de courage pour aimer pleinement et fidèlement et de disponibilité à soutenir l'autre avant même que les difficultés ou la pluie ne surviennent. Chers amis, voici Idgitaf va chanter une chanson intitulée Sedia Aku Sebelum Hujan.

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0: Chers auditeurs, pour le programme Citation du jour, cette fois je vous présente des sages paroles de l'Ansuryadi Surya Dharma. Voici sages paroles de l'Ansuryadi Surya Dharma. Les erreurs des subordonnés sont la responsabilité du chef. Ansuryadi Surya Dharma a dirigé la formation de la puissance aérienne indonésienne au début de l'indépendance. Il a mené la transition de TKR du service aérien vers une armée de l'air indépendante dotée d'une structure plus professionnelle. Le 9 avril 1946, Ansuryadi Surya Dharma a été nommé chef d'état-major de l'armée de l'air indonésienne AURI. À ce poste, il a construit le quartier général de Lahore et créé une école de pilotage à Maguwo. Il a également dirigé le recrutement et la formation de personnel issus de divers arrière-plans, y compris d'anciens Kaïgoun, d'anciens Néerlandais et de jeunes cadres nationalistes. De plus, Surya Dharma a mis en place un système de logistique aérienne, des procédures opérationnelles et une gestion de la maintenance pour les avions de chasse et de transport. Sa vision et son leadership ont constitué un fondement important pour le développement institutionnel de l'armée de force aérienne indonésienne qui est devenue par la suite l'armée de l'air indonésienne TNI AURI. Pour ce rôle, Ansuryadi Surya Dharma est considéré comme le père de l'armée de l'air indonésienne AURI. C'est le retard, c'est tout citation du jour.
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2: Chers amis, maintenant c'est le temps pour le bulletin de météo. Et j'ai l'information de l'Agence de météorologie, de climatologie et de géophysique de la République d'Indonésie, BMKG, qui prévoit des pluies faibles à modérées dans plusieurs régions d'Indonésie. Des pluies faibles sont possibles à Medan, Pekanbaru, Padang, Jambi, Samarinda, Pontianak, Mamuju et Jayawijaya. Des pluies modérées sont prévues à Bandung, tandis que des orages sont possibles à Tanjung Selor. Dans plusieurs autres villes, une couverture nuageuse importante est prévue à Jakarta, Surabaya, Yogyakarta, Banda Aceh, Mataram, Gorontalo et Palu. Par ailleurs, plusieurs zones pourraient être touchées par une brume et de la fumée ou du brouillard. L'agence a également mis en garde les pêcheurs et les usagers du transport maritime contre la présence des vagues pouvant atteindre 2,5 à 4 mètres de hauteur dans l'océan Indien, à l'ouest de Bengkulu jusqu'à Lampung et au sud de Java occidental jusqu'à Java central. Il est conseillé aux populations côtières d'être attentives au risque d'inondation due aux marées et d'adapter leurs activités aux conditions météorologiques et aux marées.
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2: Sojeter Sandy Sandoro va chanter une chanson suivante intitulée Tak Pernah Padam. Cette chanson est une chanson romantique qui évoque un amour éternel et irremplaçable. Malgré le temps qui passe et les aléas de la vie. La chanson illustre également la constance des sentiments éprouvés pour la personne aimée. Elle exprime que cet amour ne s'éteindra jamais. Il continue de brûler dans le cœur, même si leur relation est terminée ou si la distance et le temps les séparent. Bonjour, chers, voici Sandy Sandoro va chanter une chanson intitulée Tak Pernah Padam.

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1: Chers auditeurs, après ça, je vais vous présenter une chanson de groupe Caféine intitulée « C'est la mania ». Cette chanson raconte l'histoire d'un amour sincère, mais pas totalement réciproque. Les paroles « Pour toujours, ton cœur est toujours à moi, même si ton amour m'est impossible à réaliser. Mon amour ne s'arrêtera jamais, qu'il soit toujours là pour toi. » Décrit un homme qui aime profondément une femme, mais dont l'amour ne peut être pleinement possédé. Peut-être parce qu'il en aime une autre, ou parce que des circonstances les empêchent d'être ensemble. Mais même si cet amour n'était pas pleinement réciproque, cet homme est resté fidèle et prêt à aimer à distance avec altruisme. Il croyait au fond de lui que cet amour serait toujours là, pour toujours, même sans véritable réciprocité. Chers amis, voici Caféine va chanter une chanson intitulée « C'est la mania ».

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1: Chers auditeurs, maintenant c'est le temps pour nouveautés et chère information sur l'histoire de la langue indonésienne. L'année 2026 marque une étape importante dans l'histoire de la langue indonésienne puisqu'elle célébrait le centenaire du serment de la jeunesse en 2028. Le ministère de l'éducation primaire et secondaire de la République d'Indonésie a déclaré que l'année 2026 marque une étape importante dans l'histoire de la langue indonésienne puisqu'elle célèbre le centenaire du serment de la jeunesse en 2028. Le ministère indonésien de l'éducation primaire et secondaire a déclaré que 2026 marque le centenaire de l'idée de l'indonésien comme langue unificatrice, proposée pour la première fois lors du premier congrès de la jeunesse indonésienne du 30 avril au 2 mai 1926. Cette initiative s'inscrit dans le cadre des efforts déployés pour commémorer et célébrer le centenaire du serment de la jeunesse qui sera célébré le 28 octobre 2028. Le serment de la jeunesse du 28 octobre 1928 constitue un jalon important de l'histoire nationale. Cet événement a renforcé l'identité, le patrimoine et la fierté nationale et a servi de force unificatrice pour les divers groupes ethniques d'Indonésie. Le ministère de l'éducation primaire et secondaire de la République d'Indonésie, par intermédiaire de l'Agence pour le développement et la promotion des langues, poursuit chaque année en octobre le développement d'activités linguistiques et littéraires. Depuis 1988, ces activités sont organisées sans interruption dans le cadre du mois de la langue et de la littérature. Ce mois est devenu un événement annuel et un mouvement national commémorant l'esprit du serment de la jeunesse et plus particulièrement l'engagement de défendre l'indonésien comme langue d'unité. Le thème du mois de la langue et de la littérature de cette année est l'indonésien dans la dignité, l'Indonésie dans la souveraineté. Ce thème reflète le parcours centenaire de la nation indonésienne de 1926 à 2026. Pendant un siècle, l'indonésien a été un pilier essentiel de la souveraineté nationale. Plusieurs activités préparatoires ont été organisées depuis le milieu de l'année, notamment le concours de critique littéraire, le festival Handai Indonesia, la sélection des ambassadeurs nationaux de la langue et le festival national de mise en musique de la poésie qui s'est tenu fin septembre. À l'approche d'octobre, le programme d'activités s'enrichit et comprend des prix et des distinctions telles que le prix de littérature, le prix Adi Bahasa et l'évaluation de l'utilisation de l'indonésien dans les médias en ligne. Les délibérations du jury se dérouleront tout au long du mois. Par ailleurs, plusieurs concours et festivals nationaux sont en cours ou à venir, notamment le concours de lecture et de critique, le concours de déclamation poétique pour les personnes malvoyantes, le concours de performance littéraire et le festival de poésie du coucher du soleil prévu le 15 octobre à Jakarta. L'Agence des langues présente également un programme de collaboration entre le gouvernement central et les gouvernements régionaux à travers les initiatives Menjalin Indonesia et Anjang Sana Bahasa. Ces initiatives visent à étendre la portée des services linguistiques aux écoles, aux agences et aux institutions partenaires dans différentes régions durant tout le mois d'octobre. Plusieurs forums scientifiques seront également organisés, tels que les conférences sur la langue et la littérature à la mi-octobre, le congrès régional des langues 2026 du 18 au 21 octobre et un séminaire sur la langue et la littérature dans l'éducation le 27 octobre qui explorera la pensée de Sanusi Panay comme fondement de la célébration de l'esprit de l'engagement des jeunes à l'approche de son centenaire. L'ensemble des activités se conclut par l'événement phare du mois de la langue et de la littérature prévu le 28 octobre 2026.
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1: Chers auditeurs, après ça, je vais vous présenter une chanson du groupe Trio Libels, intitulée Aku Suka Kamu. Cette chanson est une chanson pop indonésienne populaire dans les années 80 et 90. Elle dégage une atmosphère légère et joyeuse, typique des boys bands indonésiens de l'époque. En résumé, elle exprime le sentiment d'apprécier ou de tomber amoureux de quelqu'un qu'on admire. Les paroles décrivent la nervosité et le bonheur ressenti lorsqu'on apprécie quelqu'un sans avoir encore le courage de l'exprimer directement. Cette chanson est très populaire auprès de nombreuses personnes, notamment les adolescents, car elle capture les émotions simples que l'on éprouve lorsqu'on apprécie quelqu'un. La nervosité, la confusion et l'espoir que la personne ressente la même chose. Chers amis, voici la chanson de Trio Libels intitulée Aku Suka Kamu.

0: 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Je vais tard maintenant, c'est le temps pour moi à vous présenter Mari Berbahasa Indonesia. Parlons indonésien. Si vous vous intéressez à apprendre la langue indonésienne, ce programme sera très utile, je crois. Ça devient votre bagage pour vous communiquer en indonésien. Donc, bonne écoute. Chers auditrices et auditeurs, bonsoir. On se retrouve dans l'émission Apprendre l'indonésien, une rubrique qui vous présente des vocabulaires indonésiens et vous guide pour parler indonésien. Cette émission est une collaboration entre Voice of Indonesia, la voix de l'Indonésie. C'est la station de radiodiffusion à l'étranger de Radio République Indonesia, avec l'Agence nationale pour le développement et le renforcement de la langue, de la recherche et de la technologie du ministère indonésien de l'éducation et de la culture. Vous êtes avec moi, Audrey. Le sujet d'aujourd'hui est Berapa lama? Berapa lama? Pour combien de temps? Bonne écoute! Chers auditeurs, ensuite je vais vous donner un exemple de conversation en indonésien intitulé Berapa lama? Berapa lama? Pour combien de temps? Cette conversation se déroule entre Chris, un vlogueur australien, et une guide du musée de la conférence asiatique africaine. Chris a répondu à l'explication de la guide sur le calendrier de la conférence Asie-Afrique. Bonne écoute.
1: Pada tahun 1955, di gedung ini diselenggarakan konferensi Asia-Afrika. Konferensi tersebut dihadiri pemimpin dari 29 negara.
2: Berapa lama konferensi itu diselenggarakan?
1: Selama 7 hari, dari tanggal 18 hingga 24 April.
0: Chers amis, après avoir fait écouter la conversation, je vais vous introduire des expressions et des phrases liées au sujet d'aujourd'hui intitulées « Berapa lama ?» Berapa lama? Pour combien de temps? Je vais prononcer doucement et lentement chaque mot, chaque phrase deux fois, et puis vous pouvez me répéter. Berapa lama konferensi itu diselenggarakan? Berapa lama konferensi itu diselenggarakan? Combien de temps a eu lieu la conférence? Berapa lama? Berapa lama? Combien de temps? Konferensi itu, cette conférence, diselenggarakan. Diselenggarakan a eu lieu. Konferensi Asia-Afrika. Konferensi Asia-Afrika. Conférence Asie-Afrique. Dihadiri, assisté. Pemimpin, dirigeant. 29 negara, 29 pays. Selama tujuh hari, pour ou pendant 7 jours. Tanggal 18 hingga 24 April. Tanggal 18 hingga 24 April. Du 18 au 24 avril. Chers amis, dans une conversation, vous avez entendu la phrase Berapa lama konferensi itu diselenggarakan? Berapa lama konferensi itu diselenggarakan?

0: de temps a eu lieu la conférence? Dans cet énoncé, il y a une expression interrogative, Brapalama, Brapalama, combien de temps, qui est utilisée pour demander le délai de tenue de la conférence. Pour demander un intervalle de temps, vous pouvez utiliser l'expression interrogative Brapalama, Brapalama, combien de temps, suivie d'une activité telle que Konferensi itu diselenggarakan. Konferensi itu diselenggarakan. La conférence a lieu. Chers amis, allez, maintenant écoutons un autre exemple d'utilisation de l'expression de question Brapalama. Brapalama, combien de temps? Pour demander un intervalle de temps. Brapalama kamu akan tinggal di sini? Berapa lama kamu akan tinggal di sini? Combien de temps vas-tu rester ici? Berapa lama perjalanan dari Bandung ke Jakarta? Berapa lama perjalanan dari Bandung ke Jakarta? Combien de temps faut-il pour voyager de Bandung à Jakarta? Chers amis, la conférence Asie-Afrique de 1955 a été suivi par la tenue du sommet Asie-Afrique. Le sommet Asie-Afrique s'est tenu en 2005 à Jakarta et à Bandung, Java occidentale, pour coïncider avec le 50e anniversaire de la conférence Asie-Afrique. Parallèlement, le sommet Asie-Afrique 2015 s'est tenu à Jakarta et Bandung, pour coïncider avec le 60e anniversaire de la conférence Asie-Afrique. Chers amis, avant de terminer, apprendre l'indonésien. Pour comprendre mieux, écoutons encore une fois la conversation. Bonne écoute.
1: Pada tahun 1955, di gedung ini diselenggarakan konferensi Asia-Afrika. Konferensi tersebut dihadiri pemimpin dari 29 negara.
2: Berapa lama konferensi itu diselenggarakan?
1: Selama 7 hari, dari tanggal 18 hingga 24 April.
0: Bon, chers auditeurs, voilà l'édition d'apprendre l'indonésien pour cette fois. J'espère que cette édition pourra être utile pour vous. Merci de votre attention et d'être fidèle avec nous. Au revoir. Chers auditeurs, dans le numéro de Bescat ou Meilleure Coupe d'aujourd'hui, je partage une déclaration de John Herdman, entraîneur principal de l'équipe nationale indonésienne. Il a exprimé sa détermination à affronter la Thaïlande en finale de la Coupe FIFA ASEAN 2026 qui se déroulera au stade Gelora Bung Karno de Jakarta. Lors d'une conférence de presse à Jakarta, Herdman a conseillé à l'équipe de Garuda Indonesia de ne pas privilégier le beau jeu, mais de saisir la moindre opportunité, aussi infime soit-elle lors de cette finale. Et voici un extrait de la déclaration de John Herdman.
3: At the end of the day, you just got to win the final. It's not about playing beautiful football.
0: Enfin, il faut simplement gagner la finale. Il ne s'agit pas de jouer un beau football, il s'agit de saisir les occasions, d'exploiter les opportunités qui se présentent et d'être pleinement présent, du début à la fin. Il ne faut pas se reposer sur ses lauriers, mais savoir que nous sommes capables de faire le travail, que nous avons les qualités et que nous pouvons y arriver. Chers auditeurs, c'est le temps maintenant pour Magazine culturel. Ce programme vous fera découvrir la culture, les lieux intéressants et même les danses traditionnelles d'Indonésie. Donc, bonne écoute.
4: Chers auditeurs, le saté fait partie d'une variété de délices culinaires indonésiens faciles à trouver dans diverses régions du pays. Le saté est fabriqué à partir de poulet, de chèvre ou de bœuf, coupé en petits morceaux et embroché avec des bâtons de bambou, puis grillé au charbon de bois. Habituellement, le saté est servi avec une sauce aux arachides, alors que le saté est généralement fabriqué à partir de viande. À Serang, Bantal, il existe un saté à base de chano. Ce saté est largement connu sous le nom de saté bandeng ou saté de poisson lui. Ces rites, comme le saté en général, saté bandeng utilise également des brochettes de bambou comme identité. La particularité est qu'il y a de la viande de chano entière qui est coincée dans le bambou, mais la viande est désossée. C'est très savoureux et riche en épices. Il n'est pas difficile de trouver saté bandeng dans la région de Banten. Le prix d'un saté est de 45 000 rupiah avec un choix de saveurs épicées et originales. Selon une histoire, saté bandeng était présent lorsqu'un sultan voulait manger du chano. Cependant, le chef royal était kung-fu car le poisson avait de nombreuses fines épines et était dangereux s'il était transformé directement. Finalement, le chef a pris l'initiative d'écraser la chair du poisson et d'en retirer d'abord les arêtes et les épines, puis la chair du chano a été écrasée et filtré pour séparer les arêtes et les épines d'or. Cette viande finement hachée est mélangée à des épices pour former une pâte avant d'être mise dans du bambou et grillée jusqu'à ce qu'elle soit cuite. Ce nouveau plat s'est avéré être apprécié du sultan et d'autres hauts fonctionnaires. Enfin, le saté bandeng est devenu à l'époque l'un des aliments obligatoires du peuple banten et continue d'être hérédité jusqu'à ce jour. Au fil du temps, ce saté n'était pas seulement apprécié par la noblesse. Ces auditeurs, c'était le magazine Culture pour ce soir. Merci de votre attention. À bientôt.
0: Chers amis, la dernière chanson d'aujourd'hui, je vais vous présenter la chanson de la province de Jambi intitulée Ketimun Bungkuk. A été composée par Yahya Ashbe. Chers amis, cette chanson raconte d'un malheureux. Le malheur est comparé à un concombre bossu. On dit Ketimun Bungkuk. Un concombre qui ne rentre pas dans la balance ne compte pas et encore moins dans la faisselle. La chanson Ketimun Bungkuk vous invite en effet à rester optimiste et plein d'espoir. Demain, le coq chantera encore et après la nuit, le jour viendra. Chers amis, voici la chanson Ketimun Bungkuk de Nana Sabrina.

Chargeur, je crois qu'il est temps pour moi de terminer cette émission d'une heure d'aujourd'hui. Je vous remercie pour votre fidélité et n'oubliez pas de nous écrire à notre courriel voilisteners@gmail.com. voilisteners@gmail.com. Donc, je vous souhaite bonne journée, bonne soirée et à bientôt.